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1: Bonjour à tous. La vigilance orange canicule s'étend sur le sud-est de la France. Une grosse dizaine de départements est concernée ce matin, comme le Rhône, l'Ain, la Drôme, le Var ou encore les Alpes-Maritimes. En fin d'après-midi, une dégradation orageuse marquée est attendue sur le sud-ouest du pays. Des phénomènes violents pourraient se produire, comme des fortes rafales de vent ou encore de la grêle. Dans le même temps, 37 départements sont classés en risque élevé de départ de feux de forêt, principalement dans le nord-ouest et le sud du pays. La vigilance s'étend du nord jusqu'aux Pyrénées-Orientales, en passant notamment par l'Ille-et-Vilaine, la Loire-Atlantique ou encore la Saône-et-Loire. Prudence maximale également en Gironde, où plusieurs interdictions ont été décidées par la préfecture. Dans l'actualité également, la victime était équipée d'un téléphone grave danger depuis quelques semaines. Un homme a été mis en examen et placé en détention provisoire pour le meurtre de son ex-compagne dans le Vaucluse. Il est suspecté de l'avoir tué à son domicile de Bolène cette semaine. L'individu avait déjà été mis en garde à vue en juin dernier pour des violences. L'État condamne à verser 540 000 euros à la ville de Strasbourg pour carence en matière d'hébergement d'urgence. Cette somme correspond aux frais pris en charge par les municipalités pour héberger des sans-abri dans un gymnase, après notamment des évacuations d'un campement du centre-ville entre 2022 et 2023. Le sport avec déjà du foot et le grand retour de la Ligue 2. Hier soir, 9 matchs étaient au programme. Parmi les résultats à retenir, le large succès de Saint-Etienne, 3-0 sur la pelouse de Sochaux. Le match nul un partout entre Montpellier et Dijon, la victoire de Metz 2-1 contre Guingamp ou encore la défaite de Nantes à la maison 1-0 contre le Red Star. Et puis sur le Tour de France Femmes, Demi Vollering a remporté hier la 8e étape entre Sisteron et Nice et elle s'empare du maillot jaune. A noter tout de même l'abandon juste avant le départ de la Française Pauline Ferrand-Prévot. Dernière journée aujourd'hui avec 99 km au programme autour de Nice. Voilà pour l'essentiel de l'actualité. Très bon début de journée à tous.

0: Le soleil se couchera à 21h17 et se lèvera demain à 7h. Pour les marées, vous retrouverez la marée haute à 14h32 pour un coefficient de 53 et la marée basse à 20h37. Demain lundi, retour du soleil matin, midi et soir dans un ciel dégagé et des maximales qui remontent. Cela devrait annoncer une semaine ensoleillée et chaude avec un pic au-dessus des 35 degrés mardi.
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1: Et en ce dimanche 9 août, nous fêtons les amours. Les béliers, ouvrez-vous à d'autres perspectives.
2: Taureau, entre vos collègues et vous, le courant ne passera guère.
3: Gémeaux, peu à peu, une distance peut s'installer entre deux êtres qui s'aiment.
4: Les cancers, votre vie de couple sera sous un nouveau jour.
5: Les lions, les circonstances seront favorables à la consolidation de votre position professionnelle.
6: Vierge, plus séduisant et charmeur que jamais, vous irez jusqu'à flirter sous le nez de votre partenaire.
7: Balance, un simple oui peut parfois tout changer.
8: Et scorpion, à force de répondre par la négative, vous risquez de fermer la porte aux élans du cœur.
9: Sagittaire, avec la diplomatie, vous réussirez à calmer le jeu.
10: Les capricornes, célibataires, la lune vous rendra plus romantique que jamais.
11: Et Verseau, quoi que fasse votre partenaire pour vous contenter, rien ne vous satisfera vraiment.
12: Les poissons, enfin, vous obtiendrez le soutien attendu sans conséquences négatives ni retournement de situation défavorable.
13: Bonne journée et à demain.
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2: Voici ma sélection télé pour ce dimanche 9 août avec ce soir sur TF1 du Cobu Passe au Vert. Élise Moon avec Élise Moon. Sur France 2, Tony en famille avec notamment Camille Cotin. Vous retrouverez sur France 3, Association Criminelle, la série. Sur M6, Capital, présenté par Julien Courbet. Fraîcheur et sensations fortes, le jackpot des parcs aquatiques. Maxi Toboggan, parcours aventure, la bataille des parcs aquatiques ce soir. Vous

0: série MacGyver avec Richard Dean Anderson. Enfin, sur TF1 série film, le film Le Retour du Grand Blond avec Pierre Richard et Mireille Darc. Film d'Yves Robert de 1974. Bon zapping!
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1: Bonjour à tous. 13 départements en vigilance orange canicule pour terminer cette semaine. La Corse, le Var, les Alpes-Maritimes, l'Ardèche ou encore la Haute-Savoie sont concernés. Les fortes chaleurs touchent toujours principalement le sud-est de l'Hexagone, mais elles doivent progressivement s'étendre au reste de la France dans les prochains jours. Attention aux orages également dans le sud-ouest. 8 départements sont concernés par une alerte orange dès la fin de journée, des Landes jusqu'au Tarn en passant par la Haute-Garonne. Ces orages seront parfois accompagnés de chutes de grêle, d'une forte intensité électrique et de violentes rafales de vent pouvant atteindre 90 à 110 km/h. Cette bonne nouvelle maintenant, alors que certains sont peut-être sur la route des vacances, la date limite de demande de l'indemnité carburant pour les grands rouleurs a été reportée à la fin du mois. Pour rappel, cette aide est destinée aux actifs dont le revenu fiscal de référence par part est inférieur ou égal à 16 880 euros. Il faut aussi effectuer chaque jour au moins 30 km aller-retour entre son domicile et son lieu de travail. D'ailleurs, prudence si vous avez prévu de prendre la route aujourd'hui. Bison futiste, le drapeau orange dans le sens des départs sur une bonne moitié sud de l'Hexagone. C'est également orange sur les retours au niveau du quart sud-est. Un peu de monde est aussi attendu demain. Dans le reste de l'actu, Sofia veut clarifier la situation. La ministre bulgare des Affaires étrangères a convoqué l'ambassadrice ukrainienne demain après la chute d'un drone hier à la frontière avec la Roumanie et près d'un gazoduc stratégique. En foot, Saint-Etienne, premier leader de la saison Ligue 2. Les Stéphanois se sont facilement imposés 3-0 sur la pelouse de Sochaux hier soir à l'occasion de la première journée. A noter également la défaite de Nantes à domicile 1-0 contre le Red Star. La Ligue 1, elle, reviendra dans 15 jours. Et puis Léon Marchand ne prendra pas de risque. Le nageur français est forfait sur les 200 et 400 mètres 4 nages des championnats d'Europe de natation à Saint-Denis. Le Toulousain se remet d'une blessure à l'adducteur. Il participera tout de même à deux autres courses individuelles, le 200 mètres papillon et le 400 mètres nage libre. Très bonne journée.

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0: 17 et se lèvera demain à 7h. Pour les marées, vous retrouverez la marée haute à 14h32 pour un coefficient de 53 et la marée basse à 20h37. Demain lundi, retour du soleil matin, midi et soir dans un ciel dégagé et des maximales qui remontent. Cela devrait annoncer une semaine ensoleillée et chaude avec un pic au-dessus des 35 degrés mardi.
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1: Et en ce dimanche 9 août, nous fêtons les amours, les béliers. Ouvrez-vous à d'autres perspectives.
2: Taureau, entre vos collègues et vous, le courant ne passera guère.
3: Gémeaux, peu à peu, une distance peut s'installer entre deux êtres qui s'aiment.
4: Les cancers, votre vie de couple sera sous un nouveau jour.
5: Les lions, les circonstances seront favorables à la consolidation de votre position professionnelle.
6: Vierge, plus séduisant et charmeur que jamais, vous irez jusqu'à flirter sous le nez de votre partenaire.
7: Balance, un simple oui peut parfois tout changer.
8: Et Scorpion, à force de répondre par la négative, vous risquez de fermer la porte aux élans du cœur.
9: Sagittaire, avec la diplomatie, vous réussirez à calmer le jeu.
10: Les Capricornes, célibataires, la Lune vous rendra plus romantique que jamais.
11: Et Verseau, quoi que fasse votre partenaire pour vous contenter, rien ne vous satisfera vraiment.
12: Les Poissons, enfin, vous obtiendrez le soutien attendu sans conséquences négatives ni retournement de situation défavorable.
13: Bonne journée et à demain.
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1: Voici ma sélection télé pour ce dimanche 9 août avec ce soir sur TF1 du Cobu Passe au Vert. Élise Moon avec Élise Moon. Sur France 2, Tony en famille avec notamment Camille Cotin. Vous retrouverez sur France 3, Association criminelle, la série.

0: la série MacGyver avec Richard Dean Anderson. Enfin, sur TF1 série film, le film Le Retour du Grand Blond avec Pierre Richard et Mireille Darc. Film d'Yves Robert de 1974. Bon zapping!
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1: Bonjour à tous, la canicule dans le sud-est et les orages dans le sud-ouest, c'est le programme pour cette dernière journée de la semaine. Dans le détail, 13 départements sont en vigilance orange pour les fortes chaleurs, l'Ain jusqu'au Var, sans oublier la Corse également. Cette nouvelle canicule devrait s'étendre dans les prochains jours. Et les orages, eux, toucheront les Pyrénées-Atlantiques jusqu'au Tarn. En fin de journée, ils seront parfois accompagnés de grêles et de violentes rafales de vent, pouvant atteindre 90 à 110 km/h. Dans le même temps, 37 départements sont classés en risque élevé de départ de feux de forêt, principalement dans le nord-ouest et le sud du pays. La vigilance s'étend du nord jusqu'aux Pyrénées-Orientales, en passant notamment par l'Ille-et-Vilaine, la Loire-Atlantique ou encore la Saône-et-Loire. Prudence maximale aussi en Gironde où plusieurs interdictions sont en place. Les pompiers qui sont également mobilisés contre les flammes au Canada. Plus de 20 000 personnes ont été évacuées depuis vendredi dans la province canadienne de Colombie-Britannique. C'est à l'ouest du pays. Plus de 10 000 hectares ont été détruits. Le cancer de Joe Biden s'est aggravé, c'est ce qu'affirme le fils de l'ancien président des États-Unis. La maladie s'est propagée au-delà de ses os, selon Hunter Biden. L'ancien locataire de la Maison-Blanche avait révélé en mai 2025 qu'on lui avait diagnostiqué une forme agressive de cancer de la prostate. De nouvelles obligations pour tous les conducteurs de trottinettes électriques, de gyropodes ou encore d'overboard dans la capitale. La préfecture de police a annoncé rendre obligatoire le port du casque et d'un gilet réfléchissant à Paris et en petite couronne. Une dernière journée qui s'annonce passionnante sur le Tour de France Femmes, c'est Demi Vollering qui a récupéré le maillot jaune hier après sa victoire entre Sisteron et Nice. Mais elle a seulement 8 petites secondes d'avance au classement général. 9e et dernière étape aujourd'hui donc, avec un départ et une arrivée à Nice. Et puis en foot, un match nul encourageant pour le PSG en amical, un partout hier face à Manchester United. Avant la Supercoupe d'Europe, mercredi face à Aston Villa. Voilà pour l'essentiel de l'actu, très belle matinée.

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1: Aujourd'hui dimanche, les risques d'orage restent présents en matinée et en soirée. Nous pourrions avoir une journée partagée entre cette instabilité et un beau soleil. Les maximales baissent légèrement après un samedi bien chaud. En effet, côté température, nous aurons de 20 à 30 degrés à Civrac, de 20 à 29 degrés à Jodignac et Loirac et de 20 à 32 degrés à Molis. Côté plage, nous aurons 28 degrés sur le sable et 22 degrés dans l'eau à Naujac. Si le temps le permet, vous pourrez vous baigner au pain sec de midi à 18h30 sous les yeux des nageurs sauveteurs. Le soleil se couchera à 21h17 et se lèvera demain à 7h. Pour les marées, vous retrouverez la marée haute à 14h32 pour un coefficient de 53 et la marée basse à 20h37.

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1: Et en ce dimanche 9 août, nous fêtons les amours. Les béliers, ouvrez-vous à d'autres perspectives.
2: Taureau, entre vos collègues et vous, le courant ne passera guère.
3: Gémeaux, peu à peu, une distance peut s'installer entre deux êtres qui s'aiment.
4: Les cancers, votre vie de couple sera sous un nouveau jour.
5: Les lions, les circonstances seront favorables à la consolidation de votre position professionnelle.
6: Vierge, plus séduisant et charmeur que jamais, vous irez jusqu'à flirter sous le nez de votre partenaire.
7: Balance, un simple oui peut parfois tout changer.
8: Et Scorpion, à force de répondre par la négative, vous risquez de fermer la porte aux élans du cœur.
9: Sagittaire, avec la diplomatie, vous réussirez à calmer le jeu.
10: Les Capricornes, célibataires, la lune vous rendra plus romantique que jamais.
11: Et Verseau, quoi que fasse votre partenaire pour vous contenter, rien ne vous satisfera vraiment.
12: Les Poissons, enfin, vous obtiendrez le soutien attendu sans conséquences négatives ni retournement de situation défavorable.
13: Bonne journée et à demain.
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1: Voici ma sélection télé pour ce dimanche 9 août avec ce soir sur TF1 du Cobu passe au vert. D'Elysée Moon avec Elysée Moon. Sur France 2, Tony en famille avec notamment Camille Cotin. Vous retrouverez sur France 3, Association criminelle, la série. Sur M6, Capital, présenté par Julien Courbet. Fraîcheur et sensation forte, le jackpot des parcs aquatiques. Maxi Toboggan, parcours aventure, la bataille des parcs aquatiques ce soir.

0: sur Gulli, la série MacGyver avec Richardine Anderson. Enfin, sur TF1 Série Film, le film Le Retour du Grand Blond avec Pierre Richard et Mireille Darc. Film d'Yves Robert de 1974. Bon zapping!
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1: Bonjour à tous. 21 départements vigilance orange pour terminer la semaine. 13 pour canicule dans le centre-est et le sud-est du pays, avec des pics de température jusqu'à 38 degrés qui sont attendus. 8 seront concernés par une alerte pour les orages en fin de journée des départements du sud-ouest comme la Haute-Garonne, le Gers ou encore les Landes. Ces orages seront parfois accompagnés de grêles et de violentes rafales de vent. Ce drame hier en fin de journée en Moselle, un garçon de 4 ans est mort noyé dans un étang au nord de Sarrebourg. Selon les premiers éléments, l'enfant a échappé à la surveillance de ses parents alors qu'il jouait sur l'aire de jeu. Malgré les tentatives de réanimation sur la plage, il n'a pas pu être secouru. La victime était équipée d'un téléphone grave danger. Depuis quelques semaines, un homme a été mis en examen et placé en détention provisoire pour le meurtre de son ex-compagne dans le Vaucluse. Il est suspecté de l'avoir tué à son domicile de Bolène cette semaine. L'individu avait déjà été mis en garde à vue en juin dernier pour des violences. L'État a condamné à verser 540 000 euros à la ville de Strasbourg pour carence en matière d'hébergement d'urgence. Cette somme correspond aux frais pris en charge par la municipalité pour héberger des sans-abri dans un gymnase après notamment des évacuations d'un campement du centre de la ville. Prudence si vous avez prévu de prendre la route aujourd'hui. Bison futé sous le drapeau orange dans le sens des départs sur une bonne moitié sud de l'Hexagone. C'est également orange sur les retours au niveau du quart sud-est cette fois. Le sport avec déjà du foot et le grand retour de la Ligue 2 hier soir. 9 matchs étaient au programme. Parmi les résultats à retenir, le large succès de Saint-Étienne 3-0 sur la pelouse de Sochaux, le match nul un partout entre Montpellier et Dijon ou encore la défaite de Nantes à la maison 1-0 contre le Red Star. Et puis sur le Tour de France Femmes, Demi Vollering a remporté hier la 8e étape entre Sisteron et Nice et elle s'empare du maillot jaune. Dernière journée aujourd'hui, déjà avec 99 km au programme autour de Nice. Voilà pour l'essentiel de l'actualité. Très belle matinée et excellent week-end à tous.

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1: Aujourd'hui dimanche, les risques d'orage restent présents en matinée et en soirée. Nous pourrions avoir une journée partagée entre cette instabilité et un beau soleil. Les maximales baissent légèrement après un samedi bien chaud. En effet, côté température, nous aurons de 20 à 30 degrés à Civrac, de 20 à 29 degrés à Jodignac et Loirac et de 20 à 32 degrés à Moulis. Côté plage, nous aurons 28 degrés sur le sable et 22 degrés dans l'eau à Naujac. Si le temps le permet, vous pourrez vous baigner au pain sec de midi à 18h30 sous les yeux des nageurs sauveteurs. Le soleil se couchera à 21h17 et se lèvera demain à 7h. Pour les marées, vous retrouverez la marée haute à 14h32 pour un coefficient de 53 et la marée basse à 20h37. Demain lundi, retour du soleil matin, midi et soir dans un ciel dégagé et des maximales qui remontent. Cela devrait annoncer une semaine ensoleillée et chaude avec un pic au-dessus des 35 degrés mardi.
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1: Et en ce dimanche 9 août, nous fêtons les amours. Les béliers, ouvrez-vous à d'autres perspectives.
2: Taureau, entre vos collègues et vous, le courant ne passera guère.
3: Gémeaux, peu à peu, une distance peut s'installer entre deux êtres qui s'aiment.
4: Les cancers, votre vie de couple sera sous un nouveau jour.
5: Les lions, les circonstances seront favorables à la consolidation de votre position professionnelle.
6: Vierge, plus séduisant et charmeur que jamais, vous irez jusqu'à flirter sous le nez de votre partenaire.
7: Balance, un simple oui peut parfois tout changer.
8: Et scorpion, à force de répondre par la négative, vous risquez de fermer la porte aux élans du cœur.
9: Sagittaire, avec la diplomatie, vous réussirez à calmer le jeu.
10: Les capricornes, célibataires, la lune vous rendra plus romantique que jamais.
11: Et Verseau, quoi que fasse votre partenaire pour vous contenter, rien ne vous satisfera vraiment.
12: Les poissons, enfin, vous obtiendrez le soutien attendu sans conséquences négatives ni retournement de situation défavorable.
13: Bonne journée et à demain.
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1: Médoc, une éclipse solaire aura lieu mercredi 12 août à partir de 19h et plusieurs communes vous proposent des événements pour y assister, en particulier sur le front de mer. Il est impératif d'utiliser des lunettes homologuées pour l'observer. Toutes les informations pour s'en procurer sont à retrouver auprès des mairies.
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1: Voici ma sélection télé pour ce dimanche 9 août avec ce soir sur TF1 du Cobu Passe au Vert. Elise Moon avec Elise Moon. Sur France 2, Tony en famille avec notamment Camille Cotin. Vous retrouverez sur France 3, Association Criminelle, la série. Sur M6, Capital, présenté par Julien Courbet. Fraîcheur et sensation forte, le jackpot des parcs aquatiques. Maxi Toboggan, parcours aventure, la bataille des parcs aquatiques ce soir. Vous

0: sur Gulli, la série MacGyver avec Richard Dean Anderson. Enfin, sur TF1 série film, le film Le Retour du Grand Blond avec Pierre Richard et Mireille Darc. Film d'Yves Robert de 1974. Bon zapping!
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1: Bonjour à tous. La journée s'annonce tendue pour les pompiers. Près de 40 départements sont placés en risque élevé de départ de feux de forêt aujourd'hui. La Gironde reste notamment sous très haute surveillance après le terrible incendie des derniers jours, tout comme le Var ou encore la Drôme, qui ont aussi été touchés par les flammes. Dans le même temps, 8 départements du sud-ouest passeront en vigilance orange orage en fin d'après-midi. 13 départements du centre-est et du sud-est sont par ailleurs en vigilance orange canicule. Aujourd'hui, les maximales seront souvent comprises entre 34 et 37 degrés, avec des pointes à 38 degrés attendues en vallée du Rhône et dans le sud-ouest. Dans le reste de l'actualité, Sofia veut clarifier la situation. La ministre bulgare des Affaires étrangères a convoqué l'ambassadrice ukrainienne demain après la chute d'un drone hier à la frontière avec la Roumanie et près d'un gazoduc stratégique. L'Ukraine assure ne pas avoir visé délibérément la Bulgarie. C'était le premier jour au pouvoir du nouveau président colombien. Deux attaques ont eu lieu hier dans le pays. Un policier a été tué et plusieurs personnes ont été blessées. Abelardo de la Espriella, partisan de Donald Trump, a notamment promis des mesures radicales pour lutter contre le crime organisé. Un cancer très douloureux et invalidant qui s'est propagé, les mots de Hunter Biden, le fils de Joe Biden, sur la maladie de l'ancien président américain. L'ex-locataire de la Maison Blanche avait révélé en mai 2025 être atteint d'un cancer agressif de la prostate. Une dernière journée qui s'annonce passionnante sur le Tour de France Femmes, c'est Demi Vollering qui a récupéré le maillot jaune hier après sa victoire entre Sisteron et Nice. Mais elle a seulement 8 petites secondes d'avance au classement général. 9e et dernière étape aujourd'hui donc, avec un départ et une arrivée à Nice. Et puis un spectacle gratuit et accessible à tous. Dernière soirée pour profiter des Nuits des Étoiles. Cette année encore, plus de 500 manifestations étaient organisées par 350 clubs, associations et collectivités territoriales ce week-end. Un rendez-vous toujours magique à quelques jours maintenant de l'éclipse solaire. Très belle matinée à tous.

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1: Aujourd'hui dimanche, les risques d'orage restent présents en matinée et en soirée. Nous pourrions avoir une journée partagée entre cette instabilité et un beau soleil. Les maximales baissent légèrement après un samedi bien chaud. En effet, côté température, nous aurons de 20 à 30 degrés à Civrac, de 20 à 29 degrés à Jodignac et Loirac et de 20 à 32 degrés à Molis. Côté plage, nous aurons 28 degrés sur le sable et 22 degrés dans l'eau à Naujac. Si le temps le permet, vous pourrez vous baigner au pain sec de midi à 18h30 sous les yeux des nageurs sauveteurs. Le soleil se couchera à 21h17 et se lèvera demain à 7h. Pour les marées, vous retrouverez la marée haute à 14h32 pour un coefficient de 53 et la marée basse à 20h37. Demain lundi, retour du soleil matin, midi et soir dans un ciel dégagé et des maximales qui remontent. Cela devrait annoncer une semaine ensoleillée et chaude avec un pic au-dessus des 35 degrés mardi.
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3: Soulac, pour sa saison d'été 2026, le musée d'art accueille deux expositions à découvrir tous les jours de juillet et août de 15h à 18h. D'une part, Soulac, quand la photo rencontre l'IA de Nicolas Gévaudius, et de l'autre, le littoral et ses mondes engloutis du réseau R3 Rivage et de l'artiste Véronique Grenier.
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1: Bonjour à tous. Ce drame pour commencer hier en début de soirée en Moselle. Un garçon de 4 ans est mort noyé dans un étang au nord de Sarrebourg. Selon les premiers éléments, l'enfant a échappé à la surveillance de ses parents alors qu'il jouait sur l'aire de jeu. Malgré les tentatives de réanimation sur la plage, il n'a pas pu être secouru. La victime était équipée d'un téléphone grave danger. Depuis quelques semaines, un homme a été mis en examen et placé en détention provisoire pour le meurtre de son ex-compagne dans le Vaucluse. Il est suspecté de l'avoir tué à son domicile de Bolène jeudi. L'individu avait déjà été mis en garde à vue en juin dernier pour des violences. 21 départements en vigilance orange pour terminer la semaine, 13 pour canicule dans le centre-est et le sud-est du pays, avec des pics de température jusqu'à 38 degrés qui sont attendus. 8 seront concernés par une alerte pour les orages en fin de journée des départements du sud-ouest comme la Haute-Garonne, le Gers ou encore les Landes. Ces orages seront parfois accompagnés de grêles et de violentes rafales de vent. Cette bonne nouvelle maintenant, alors que certains sont peut-être sur la route des vacances, la date limite de demande de l'indemnité carburant pour les grands rouleurs a été reportée à la fin du mois. Pour rappel, cette aide est destinée aux actifs dont le revenu fiscal de référence par part est inférieur ou égal à 16 880 euros. Il faut aussi effectuer chaque jour au moins 30 km aller-retour entre son domicile et son lieu de travail. D'ailleurs, prudence si vous avez prévu de prendre la route aujourd'hui. Bison futéisse le drapeau orange dans le sens des départs sur une bonne moitié sud de l'Hexagone. C'est également orange sur les retours au niveau du quart sud-est cette fois. Un peu de monde est aussi attendu demain. Et puis la 5e édition du Tour de France Femmes va livrer son verdict ce soir, 9e et dernière étape déjà aujourd'hui au Tour de Nice, avec 4 boucles pour 4 ascensions du Col d'Aiz. Un peu moins de 100 km sont au programme. C'est Demi Vollering qui a le maillot jaune sur les épaules, mais la néerlandaise a seulement 8 petites secondes d'avance au classement général. Rien n'est fait. Voilà pour l'essentiel de l'actualité, belle matinée et très bon week-end.

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1: Aujourd'hui dimanche, les risques d'orage restent présents en matinée et en soirée. Nous pourrions avoir une journée partagée entre cette instabilité et un beau soleil. Les maximales baissent légèrement après un samedi bien chaud. En effet, côté température, nous aurons de 20 à 30 degrés à Civrac, de 20 à 29 degrés à Jodignac et Loirac et de 20 à 32 degrés à Moulis. Côté plage, nous aurons 28 degrés sur le sable et 22 degrés dans l'eau à Naujac. Si le temps le permet, vous pourrez vous baigner au pain sec de midi à 18h30 sous les yeux des nageurs sauveteurs. Le soleil se couchera à 21h17 et se lèvera demain à 7h. Pour les marées, vous retrouverez la marée haute à 14h32 pour un coefficient de 53 et la marée basse à 20h37. Demain lundi, retour du soleil matin, midi et soir dans un ciel dégagé et des maximales qui remontent. Cela devrait annoncer une semaine ensoleillée et chaude avec un pic au-dessus des 35 degrés mardi.
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1: Bonjour à tous. 13 départements du Sud-Est en vigilance orange canicule ce dimanche, de l'Ain au Var, ainsi que les deux départements Corse. Des pointes à 38 degrés sont attendues dans la vallée du Rhône et le Sud-Ouest. Le Sud-Ouest où 8 départements sont en alerte orange aux orages, du Lot-et-Garonne aux Pyrénées. Ces orages seront parfois accompagnés de grêles et de violentes rafales de vent pouvant atteindre 90 à 110 km/h, précise Météo France. Un nouvel incendie s'est déclaré dans le sud de la Gironde. Un feu de forêt sur le camp militaire du Poteau, un des plus vastes d'Europe. Il s'est déclaré dans un secteur difficile d'accès. La zone est polluée et impénétrable selon les pompiers mobilisés sur place. Au Canada, un feu de forêt a déjà ravagé 10 000 hectares en Colombie-Britannique, à l'ouest du pays. 20 000 personnes ont été évacuées en deux jours. Des évacuations aériennes sont en cours pour secourir des habitants isolés par les flammes. Téhéran fixe ses conditions pour la réouverture du détroit d'Ormuz. L'Iran exige que Washington mette fin définitivement à la guerre contre lui et ses alliés et qu'il lève le blocus imposé à ses ports. Les gardiens de la révolution réclament aussi la levée des sanctions américaines, la libération des avoirs gelés et l'indemnisation intégrale des dommages causés par la guerre. L'Iran prévient qu'il maintiendra son blocage du détroit d'Ormuz jusqu'à ce que les États-Unis acceptent toutes les conditions. Le décès de Dominique Fraud, la sœur de l'actrice Catherine Fraud. La comédienne a succombé à une maladie à l'âge de 68 ans. Dominique Fraud avait joué au théâtre ainsi qu'au cinéma sous la direction de Gérard Roury, Cédric Clapiche ou encore Julia Ducournau. La comédienne avait tourné dans le nouveau film de Guillaume Canet, Karma, qui sortira en octobre. Et puis la 5e édition du Tour de France Femmes va livrer son verdict ce soir, dernière étape aujourd'hui. Un parcours montagneux de 99 km avant une arrivée sur la promenade des Anglais à Nice. Pour le moment, le maillot jaune est sur les épaules de la néerlandaise Demi Vollering. Le départ réel aura lieu à 16h10. Bonne journée à tous.

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1: Aujourd'hui dimanche, les risques d'orage restent présents en matinée et en soirée. Nous pourrions avoir une journée partagée entre cette instabilité et un beau soleil. Les maximales baissent légèrement après un samedi bien chaud. En effet, côté température, nous aurons de 20 à 30 degrés à Civrac, de 20 à 29 degrés à Jodignac et Loirac et de 20 à 32 degrés à Moulis. Côté plage, nous aurons 28 degrés sur le sable et 22 degrés dans l'eau à Naujac. Si le temps le permet, vous pourrez vous baigner au pain sec de midi à 18h30 sous les yeux des nageurs sauveteurs. Le soleil se couchera à 21h17 et se lèvera demain à 7h. Pour les marées, vous retrouverez la marée haute à 14h32 pour un coefficient de 53 et la marée basse à 20h37. Demain lundi, retour du soleil matin, midi et soir dans un ciel dégagé et des maximales qui remontent. Cela devrait annoncer une semaine ensoleillée et chaude avec un pic au-dessus des 35 degrés mardi.
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1: Saint-Laurent, un concert de solidarité pour les pompiers est organisé ce dimanche 9 août à 18h30 à la salle des fêtes. Katie et Pierrick Lambert animeront musicalement la soirée dont l'entrée de 10 euros sera entièrement reversée aux pompiers. Plus d'informations auprès de Solidarité Médocaine et de l'association culturelle Les Bergères.
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1: Bonjour à tous. La canicule persiste sur le sud-est de la France. 13 départements sont en alerte orange canicule, du Var au département de l'Ain ainsi que la Corse. Selon Météo France, la chaleur va s'accentuer à nouveau la semaine prochaine avec un nouvel épisode caniculaire sur de nombreuses régions françaises. Autre vigilance orange pour risque d'orage. Cette fois, 8 départements du sud-ouest sont concernés, du Lot-et-Garonne aux Pyrénées. Des orages qui pourraient être accompagnés de grêle et de violentes rafales de vent. À cause de la chaleur, la centrale nucléaire de Golfech doit de nouveau se mettre à l'arrêt. La température de la Garonne est proche des 28 degrés, ce qui oblige la centrale à un arrêt temporaire. C'est déjà la quatrième fois que cela se produit depuis le début de l'été. Les familles auront bientôt accès à des critères d'évaluation de la qualité des EHPAD, à savoir les taux d'encadrement, d'absentéisme et de rotation du personnel. Selon un arrêté paru aujourd'hui au Journal officiel, les établissements devront transmettre ces chiffres chaque année à la Caisse nationale de solidarité pour l'autonomie. Ils seront ensuite publiés sur un site internet consacré à l'information des usagers. Téhéran fixe ses conditions pour la réouverture du détroit d'Hormuz. L'Iran exige que Washington mette fin définitivement à la guerre contre lui et ses alliés et qu'il lève le blocus imposé à ses ports. Les gardiens de la révolution préviennent qu'ils maintiendront le blocage du détroit d'Hormuz jusqu'à ce que les États-Unis acceptent toutes les conditions. Les tensions perdurent dans le Golfe. Les rebelles houthis du Yémen, soutenus par l'Iran, ont revendiqué une frappe sur une raffinerie saoudienne sur la côte de la mer Rouge. Le cancer dont souffre Joe Biden s'est aggravé, c'est ce que déclare son fils dans un entretien accordé à la BBC. L'ancien président des États-Unis avait annoncé l'an dernier être atteint d'un cancer de la prostate. Il est âgé de 83 ans. Et puis un spectacle gratuit et accessible à tous. Dernière soirée pour profiter de la Nuit des Étoiles. Cette année encore, plus de 500 manifestations sont organisées. Pour connaître le programme près de chez vous, rendez-vous sur afastronomie.fr. Bon dimanche à notre écoute.

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1: Aujourd'hui dimanche, les risques d'orage restent présents en matinée et en soirée. Nous pourrions avoir une journée partagée entre cette instabilité et un beau soleil. Les maximales baissent légèrement après un samedi bien chaud. En effet, côté température, nous aurons de 20 à 30 degrés à Civrac, de 20 à 29 degrés à Jodignac et Loirac et de 20 à 32 degrés à Moulis. Côté plage, nous aurons 28 degrés sur le sable et 22 degrés dans l'eau à Naujac. Si le temps le permet, vous pourrez vous baigner au Pin Sec de midi à 18h30 sous les yeux des nageurs sauveteurs. Le soleil se couchera à 21h17 et se lèvera demain à 7h. Pour les marées, vous retrouverez la marée haute à 14h32 pour un coefficient de 53 et la marée basse à 20h37. Demain lundi, retour du soleil matin, midi et soir dans un ciel dégagé et des maximales qui remontent. Cela devrait annoncer une semaine ensoleillée et chaude avec un pic au-dessus des 35 degrés mardi.
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1: Aujourd'hui dimanche, les risques d'orage restent présents en matinée et en soirée. Nous pourrions avoir une journée partagée entre cette instabilité et un beau soleil. Les maximales baissent légèrement après un samedi bien chaud. En effet, côté température, nous aurons de 20 à 30 degrés à Civrac, de 20 à 29 degrés à Jodignac et Loirac et de 20 à 32 degrés à Molis. Côté plage, nous aurons 28 degrés sur le sable et 22 degrés dans l'eau à Naujac. Si le temps le permet, vous pourrez vous baigner au Pin Sec de midi à 18h30 sous les yeux des nageurs sauveteurs. Le soleil se couchera à 21h17 et se lèvera demain à 7h. Pour les marées, vous retrouverez la marée haute à 14h32 pour un coefficient de 53 et la marée basse à 20h37. Demain lundi, retour du soleil matin, midi et soir dans un ciel dégagé et des maximales qui remontent. Cela devrait annoncer une semaine ensoleillée et chaude avec un pic au-dessus des 35 degrés mardi.
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1: 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D'une part, Soulac, quand la photo rencontre l'IA de Nicolas Gévaudius, et de l'autre, le littoral et ses mondes engloutis du réseau R3 Rivage et de l'artiste Véronique Grenier.
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1: Bonjour à tous. Israël rejette la dernière feuille de route américaine, un document qui était censé lancer la deuxième étape du plan de paix à Gaza. Une feuille de route acceptée par le Hamas, mais l'État hébreu, lui, s'y oppose. Le Premier ministre Benjamin Netanyahou déclare que l'armée n'effectuera aucun retrait du territoire palestinien tant que le Hamas ne sera pas véritablement désarmé. L'Espagne a commencé à effectuer des contrôles à ses frontières pour les voyageurs venant d'Italie. Madrid a pris cette décision en réponse aux mesures similaires imposées par l'Italie après l'afflux de migrants à Ceuta. 72 000 migrants avaient franchi la frontière depuis le Maroc, événement critiqué par d'autres pays de l'UE, dont la première ministre italienne d'extrême droite, Giorgia Meloni. Un homme entre la vie et la mort après avoir percuté un fourgon de CRS à Rennes. L'accident s'est produit alors qu'il circulait à trottinette. Le jeune homme suivait le fourgon de CRS en outrageant les occupants du véhicule, selon le procureur adjoint de Rennes. Une enquête est en cours. La canicule persiste sur le sud-est de la France. 13 départements sont en alerte orange canicule, du Var au département de l'Ain ainsi que la Corse. Selon Météo France, la chaleur va s'accentuer à nouveau la semaine prochaine avec un nouvel épisode caniculaire sur de nombreuses régions françaises. Autre vigilance orange pour risque d'orage, cette fois 8 départements du sud-ouest sont concernés, du Lot-et-Garonne aux Pyrénées. Des orages qui pourraient être accompagnés de grêles et de violentes rafales de vent. À cause de la chaleur, la centrale nucléaire de Golfech doit de nouveau se mettre à l'arrêt. La température de la Garonne est proche des 28 degrés, ce qui oblige la centrale à un arrêt temporaire. C'est déjà la quatrième fois que cela se produit depuis le début de l'été. Encore un peu de monde sur les routes, journée classée orange dans le sens des départs sur une bonne partie de la moitié sud du pays. Et puis l'Italie se félicite d'une des plus importantes découvertes récentes en archéologie sous-marine. Des plongeurs italiens ont découvert l'épave d'un bateau romain au large de la Sicile, une épave vieille de plus de 2000 ans contenant des centaines d'amphores en très bon état. Bon dimanche à notre écoute.

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1: Aujourd'hui dimanche, les risques d'orage restent présents en matinée et en soirée. Nous pourrions avoir une journée partagée entre cette instabilité et un beau soleil. Les maximales baissent légèrement après un samedi bien chaud. En effet, côté température, nous aurons de 20 à 30 degrés à Civrac, de 20 à 29 degrés à Jodignac et Loirac et de 20 à 32 degrés à Molis. Côté plage, nous aurons 28 degrés sur le sable et 22 degrés dans l'eau à Naujac. Si le temps le permet, vous pourrez vous baigner au pain sec de midi à 18h30 sous les yeux des nageurs sauveteurs. Le soleil se couchera à 21h17 et se lèvera demain à 7h. Pour les marées, vous retrouverez la marée haute à 14h32 pour un coefficient de 53 et la marée basse à 20h37. Demain lundi, retour du soleil matin, midi et soir dans un ciel dégagé et des maximales qui remontent. Cela devrait annoncer une semaine ensoleillée et chaude avec un pic au-dessus des 35 degrés mardi.
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1: Aujourd'hui dimanche, les risques d'orages restent présents en matinée et en soirée. Nous pourrions avoir une journée partagée entre cette instabilité et un beau soleil. Les maximales baissent légèrement après un samedi bien chaud. En effet, côté température, nous aurons de 20 à 30 degrés à Civrac, de 20 à 29 degrés à Jodignac et Loirac et de 20 à 32 degrés à Molis. Côté plage, nous aurons 28 degrés sur le sable et 22 degrés dans l'eau à Naujac. Si le temps le permet, vous pourrez vous baigner au pain sec de midi à 18h30 sous les yeux des nageurs sauveteurs. Le soleil se couchera à 21h17 et se lèvera demain à 7h. Pour les marées, vous retrouverez la marée haute à 14h32 pour un coefficient de 53 et la marée basse à 20h37. Demain lundi, retour du soleil matin, midi et soir dans un ciel dégagé et des maximales qui remontent. Cela devrait annoncer une semaine ensoleillée et chaude avec un pic au-dessus des 35 degrés mardi.
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1: Bonsoir à tous. La cinquième canicule se prépare à toucher la France. 22 départements seront demain en vigilance orange canicule, du département du Cher aux Bouches-du-Rhône, ainsi que la Corrèze et la Corse. La chaleur va s'accentuer cette semaine avec un nouvel épisode caniculaire sur de nombreuses régions françaises. Une enquête ouverte pour blessures involontaires. Un enfant de 8 ans a été brûlé au deuxième degré par un jouet qui lui a éclaté au visage. Un jouet anti-stress qui contenait une substance malléable. Des analyse devrait être menée par la Direction générale de la concurrence, de la consommation et de la répression des fraudes. Israël rejette la dernière feuille de route américaine, un document qui était censé lancer la deuxième étape du plan de paix à Gaza. Une feuille de route acceptée par le Hamas, mais l'État hébreu s'y oppose. Le Premier ministre Benjamin Netanyahou déclare que l'armée n'effectuera aucun retrait du territoire palestinien tant que le Hamas ne sera pas véritablement désarmé. La Chine se prépare à l'arrivée du typhon Dolphin. Ce typhon s'approche de la côte orientale. C'est la plus peuplée du pays. Plus de 1500 vols ont été annulés, 200 lignes de ferry suspendues et près de 100 000 personnes évacuées en prévention. Le décès de Dominique Fro, la sœur de l'actrice Catherine Fro. La comédienne a succombé à une maladie à l'âge de 68 ans. Dominique Fro avait joué au théâtre ainsi qu'au cinéma sous la direction de Gérard Houry, Cédric Clapiche ou encore Julia Ducournau. La comédienne avait tourné dans le nouveau film de Guillaume Canet, Karma, qui sortira en octobre. Début demain des championnats d'Europe de natation à Saint-Denis, en région parisienne. Léon Marchand se remet d'une blessure à un adducteur, mais il s'alignera tout de même sur le 400 mètres nage libre et le 200 mètres papillon. Et puis l'Italie se félicite d'une des plus importantes découvertes récentes en archéologie sous-marine. Des plongeurs italiens ont découvert l'épave d'un bateau romain au large de la Sicile. Une épave vieille de plus de 2000 ans, contenant des centaines d'amphores en très bon état. Voilà pour ce point sur l'actualité. Très bonne fin de journée à notre écoute.

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1: Aujourd'hui dimanche, les risques d'orage restent présents en matinée et en soirée. Nous pourrions avoir une journée partagée entre cette instabilité et un beau soleil. Les maximales baissent légèrement après un samedi bien chaud. En effet, côté température, nous aurons de 20 à 30 degrés à Civrac, de 20 à 29 degrés à Jodignac et Loirac et de 20 à 32 degrés à Moulis. Côté plage, nous aurons 28 degrés sur le sable et 22 degrés dans l'eau à Naujac. Si le temps le permet, vous pourrez vous baigner au pain sec de midi à 18h30 sous les yeux des nageurs sauveteurs. Le soleil se couchera à 21h17 et se lèvera demain à 7h. Pour les marées, vous retrouverez la marée haute à 14h32 pour un coefficient de 53 et la marée basse à 20h37. Demain lundi, retour du soleil matin, midi et soir dans un ciel dégagé et des maximales qui remontent. Cela devrait annoncer une semaine ensoleillée et chaude avec un pic au-dessus des 35 degrés mardi.
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1: Bonsoir à tous. La cinquième canicule se prépare à toucher la France. 22 départements seront demain en vigilance orange canicule, du département du Cher aux Bouches-du-Rhône, ainsi que la Corrèze et la Corse. La chaleur va s'accentuer cette semaine avec un nouvel épisode caniculaire sur de nombreuses régions françaises. Une enquête ouverte pour blessures involontaires. Un enfant de 8 ans a été brûlé au deuxième degré par un jouet qui lui a éclaté au visage. Un jouet anti-stress qui contenait une substance malléable. Des analyses devrait être menée par la Direction générale de la concurrence, de la consommation et de la répression des fraudes. L'Agence régionale de santé du Centre-Val de Loire demande un retour d'expérience approfondi après qu'une octogénaire ait resté plusieurs jours sur un brancard au CHU d'Orléans. Selon plusieurs médias, la patiente âgée de 85 ans, admise pour soigner une hémorragie, est restée 6 jours sur le brancard. Téhéran fixe ses conditions pour la réouverture du détroit d'Ormuz. L'Iran exige que Washington mette fin définitivement à la guerre contre lui et ses alliés et qu'il lève le blocus imposé à ses ports. Les gardiens de la révolution réclament aussi la levée des sanctions américaines. L'Iran prévient qu'il maintiendra son blocage du détroit d'Ormuz jusqu'à ce que les États-Unis acceptent toutes les conditions. Israël rejette la dernière feuille de route américaine, un document qui était censé lancer la deuxième étape du plan de paix à Gaza. Une feuille de route acceptée par le Hamas, mais l'État hébreu s'y oppose. Le Premier ministre Benjamin Netanyahou déclare que l'armée n'effectuera aucun retrait du territoire palestinien tant que le Hamas ne sera pas véritablement désarmé. Début demain des championnats d'Europe de natation à Saint-Denis, en région parisienne. Léon Marchand se remet d'une blessure à un adducteur. Il s'alignera tout de même sur le 400 mètres nage libre et le 200 mètres papillon. Et puis, dernière soirée pour profiter de la Nuit des Étoiles. Cette année encore, plus de 500 manifestations sont organisées. Pour connaître le programme près de chez vous, rendez-vous sur afastronomie.fr. Bonne soirée à tous.

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1: Aujourd'hui dimanche, les risques d'orage restent présents en matinée et en soirée. Nous pourrions avoir une journée partagée entre cette instabilité et un beau soleil. Les maximales baissent légèrement après un samedi bien chaud. En effet, côté température, nous aurons de 20 à 30 degrés à Civrac, de 20 à 29 degrés à Jodignac et Loirac et de 20 à 32 degrés à Moulis. Côté plage, nous aurons 28 degrés sur le sable et 22 degrés dans l'eau à Naujac. Si le temps le permet, vous pourrez vous baigner au pain sec de midi à 18h30 sous les yeux des nageurs sauveteurs. Le soleil se couchera à 21h17 et se lèvera demain à 7h. Pour les marées, vous retrouverez la marée haute à 14h32 pour un coefficient de 53 et la marée basse à 20h37. Demain lundi, retour du soleil matin, midi et soir dans un ciel dégagé et des maximales qui remontent. Cela devrait annoncer une semaine ensoleillée et chaude avec un pic au-dessus des 35 degrés mardi.
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1: 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Il est impératif d'utiliser des lunettes homologuées pour l'observer. Toutes les informations pour s'en procurer sont à retrouver auprès des mairies.
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1: Bonsoir à tous. La France s'apprête à suffoquer pour la cinquième fois de l'été. Un nouvel épisode caniculaire devrait toucher l'Hexagone dès demain dans l'est du pays. 22 départements seront placés en vigilance orange canicule dès minuit par Météo France, du Doubs jusqu'à la Corse, en passant par la Corrèze ou le Cher. Les 40 degrés devraient à nouveau être atteints pour le milieu de semaine. Des conditions météorologiques qui ne vont pas laisser beaucoup de répit aux pompiers sur le front des incendies. Dans un dernier bilan cet après-midi, le feu qui a parcouru 300 hectares dans la Drôme n'a pas progressé. Les pompiers ont aussi été mobilisés sur des départs et reprises de feu en Isère ou en Corrèze ces dernières heures. Une enquête ouverte à Rennes. Un jeune homme est toujours ce soir entre la vie et la mort après avoir été percuté par un fourgon de CRS. Les faits remontent à vendredi. Le parquet de Rennes indique aujourd'hui que, selon les premiers éléments, la victime de 22 ans était en train de suivre le véhicule en trottinette électrique en outrageant les fonctionnaires de police. À l'international, Israël rejette le plan de paix américain pour Gaza, un plan accepté pourtant par le Hamas. Le Premier ministre Benjamin Netanyahou assure que certaines idées conviennent à l'État hébreu et d'autres non. Israël souhaite notamment un véritable désarmement du Hamas. Pendant ce temps, Téhéran fixe ses conditions pour la réouverture du détroit d'Ormuz. L'Iran exige que Washington mette fin définitivement à la guerre contre lui et ses alliés et qu'il lève le blocus imposé à ses ports. Les gardiens de la révolution préviennent qu'ils maintiendront le blocage du détroit d'Ormuz jusqu'à ce que les États-Unis acceptent toutes les conditions. La visite du pape Léon XIV dans un mois en France environ. Le souverain pontife sera notamment à Paris, Metz et Lourdes du 25 au 28 septembre. Si vous souhaitez assister aux célébrations, les inscriptions ouvrent demain midi sur le site internet inscription.pape-france.fr. Et puis un spectacle gratuit et accessible à tous. Dernière soirée pour profiter des Nuits des Étoiles. Cette année encore, plus de 500 manifestations ont été organisées tout le week-end à quelques jours de l'éclipse solaire. Très bonne fin de week-end à tous. 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
1: Aujourd'hui dimanche, les risques d'orage restent présents en matinée et en soirée. Nous pourrions avoir une journée partagée entre cette instabilité et un beau soleil. Les maximales baissent légèrement après un samedi bien chaud. En effet, côté température, nous aurons de 20 à 30 degrés à Civrac, de 20 à 29 degrés à Jodignac et Loirac et de 20 à 32 degrés à Moulis. Côté plage, nous aurons 28 degrés sur le sable et 22 degrés dans l'eau à Naujac. Si le temps le permet, vous pourrez vous baigner au pain sec de midi à 18h30 sous les yeux des nageurs sauveteurs. Le soleil se couchera à 21h17 et se lèvera demain à 7h. Pour les marées, vous retrouverez la marée haute à 14h32 pour un coefficient de 53 et la marée basse à 20h37. Demain lundi, retour du soleil matin, midi et soir dans un ciel dégagé et des maximales qui remontent. Cela devrait annoncer une semaine ensoleillée et chaude avec un pic au-dessus des 35 degrés mardi.
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1: Soulac, pour sa saison d'été 2026, le musée d'art accueille deux expositions à découvrir tous les jours de juillet et août de 15h à 18h. D'une part, Soulac, quand la photo rencontre l'IA de Nicolas Gévaudius, et de l'autre, le littoral et ses mondes engloutis du réseau R3 Rivages et de l'artiste Véronique Grenier.
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1: Bonsoir à tous. La France s'apprête à suffoquer pour la cinquième fois de l'été. Un nouvel épisode caniculaire devrait toucher l'Hexagone dès demain dans l'est du pays. 22 départements seront placés en vigilance orange canicule dès minuit par Météo France, du Doubs jusqu'à la Corse, en passant par la Corrèze ou le Cher. Les 40 degrés devraient à nouveau être atteints pour le milieu de semaine. Des conditions météorologiques qui ne vont pas laisser beaucoup de répit aux pompiers sur le front des incendies. Dans un dernier bilan cet après-midi, le feu qui a parcouru 300 hectares dans la Drôme n'a pas progressé. Les pompiers ont aussi été mobilisés sur des départs et reprises de feu en Isère ou en Corrèze ces dernières heures. Une enquête ouverte à Rennes. Un jeune homme est toujours ce soir entre la vie et la mort après avoir été percuté par un fourgon de CRS. Les faits remontent à vendredi. Le parquet de Rennes indique aujourd'hui que, selon les premiers éléments, la victime de 22 ans était en train de suivre le véhicule en trottinette électrique en outrageant les fonctionnaires de police. À l'international, Israël rejette le plan de paix américain pour Gaza, un plan accepté pourtant par le Hamas. Le Premier ministre Benjamin Netanyahou assure que certaines idées conviennent à l'État hébreu et d'autres non. Israël souhaite notamment un véritable désarmement du Hamas. Pendant ce temps, Téhéran fixe ses conditions pour la réouverture du détroit d'Ormuz. L'Iran exige que Washington mette fin définitivement à la guerre contre lui et ses alliés et qu'il lève le blocus imposé à ses ports. Les gardiens de la révolution préviennent qu'ils maintiendront le blocage du détroit d'Ormuz jusqu'à ce que les États-Unis acceptent toutes les conditions. La visite du pape Léon XIV dans un mois en France environ. Le souverain pontife sera notamment à Paris, Metz et Lourdes du 25 au 28 septembre. Si vous souhaitez assister aux célébrations, les inscriptions ouvrent demain midi sur le site internet inscription.pape-france.fr. Et puis un spectacle gratuit et accessible à tous. Dernière soirée pour profiter des Nuits des Étoiles. Cette année encore, plus de 500 manifestations ont été organisées tout le week-end à quelques jours de l'éclipse solaire. Très bonne fin de week-end à tous.

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1: Aujourd'hui dimanche, les risques d'orage restent présents en matinée et en soirée. Nous pourrions avoir une journée partagée entre cette instabilité et un beau soleil. Les maximales baissent légèrement après un samedi bien chaud. En effet, côté température, nous aurons de 20 à 30 degrés à Civrac, de 20 à 29 degrés à Jodignac et Loirac et de 20 à 32 degrés à Molis. Côté plage, nous aurons 28 degrés sur le sable et 22 degrés dans l'eau à Naujac. Si le temps le permet, vous pourrez vous baigner au pain sec de midi à 18h30 sous les yeux des nageurs sauveteurs. Le soleil se couchera à 21h17 et se lèvera demain à 7h. Pour les marées, vous retrouverez la marée haute à 14h32 pour un coefficient de 53 et la marée basse à 20h37. Demain lundi, retour du soleil matin, midi et soir dans un ciel dégagé et des maximales qui remontent. Cela devrait annoncer une semaine ensoleillée et chaude avec un pic au-dessus des 35 degrés mardi.
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1: 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Plus d'informations auprès de la mairie de Tissac.
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